0: et insulter tous les Africains.
1: Je crois qu'on a oublié de nous dire merci. C'est pas grave, ça viendra avec le temps.
0: Il y a une partie qui a retenu mon attention, là où il parlait d'ingratitude.
1: L'ingratitude, je suis bien passé pour le savoir, c'est une maladie non transmissible à l'homme.
0: Lui, il est humain, notre ingratitude n'est pas transmissible à lui. Voilà comment ce monsieur voit l'Afrique, voit les Africains. Nous ne sommes pas des humains à ses yeux. Je pense que s'il n'est pas athée et qu'il prie, à chaque matin qu'il se réveille et qu'il prie, il devrait aussi prier les Africains. Parce que c'est grâce à nos ancêtres qu'il existe aujourd'hui en France. Il devrait nous prier. Il a aussi insulté tous les Africains.
1: Je crois qu'on a oublié de nous dire merci. C'est pas grave, ça viendra avec le temps.
0: Il y a une partie qui a...